0: Hallo Meister Johann Strauss.
1: Viva la Pietra.
2: Oh, vous les mortels, vous n'avez pas besoin de vacances.